Jacques Tourguerne en drums, Cody Laurent en basse, Pierre Le Bouage derrière.